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3: Bonjour à toutes et à tous, RFI Matin commence et on va beaucoup revenir ce matin sur la candidature de Marine Le Pen à la prochaine présidentielle française après sa condamnation en appel pour détournement de fonds au Parlement européen. La chef de file de l'extrême droite se pourvoit en cassation, on en parle avec nos invités. Le politologue Arnaud Benedetti à 7h13 et le député et porte-parole du RN Julien Odoul. Ce sera à 8h20, d'abord c'est votre journal. Bonjour Julien Coquelin.
5: Bonjour Andréane, et dès le début de ce journal, les réactions de la classe politique française et des alliés de Marine Le Pen au Parlement européen. L'actualité ce matin, c'est aussi les États-Unis qui frappent de nouveau l'Iran et Téhéran qui riposte dans les pays du Golfe. On part aussi en Turquie. Le deuxième jour du sommet de l'OTAN et la bonne entente entre Donald Trump et l'hôte de ce rendez-vous, le président turc Recep Tayyip Erdogan. Et puis du foot, la déception teintée de fierté des Égyptiens qui ont bien failli éliminer l'Argentine tenant du titre hier soir en Coupe du Monde. Coupable, condamnée, mais candidate, Marine Le Pen se tourne désormais vers l'élection présidentielle. Elle tentera bien pour la quatrième fois d'accéder à l'Élysée sous les couleurs du Rassemblement National malgré la décision de la Cour d'appel de Paris. Hier après-midi, les juges ont bien reconnu Marine Le Pen coupable de détournement de fonds dans l'affaire des assistants parlementaires du parti d'extrême droite au Parlement européen. Le jugement souligne la gravité objective des faits, mais les peines n'en sont pas moins plus clémentes qu'en première instance. 100 000 euros d'amende, 45 mois d'inéligibilité dont 30 avec sursis. Les 15 restants ont déjà été purgés et laissent donc Marine Le Pen éligible. Reste la peine de 3 ans de prison dont un an ferme à purger avec bracelet électronique que Marine Le Pen compte désormais éviter en faisant le pari risqué d'un pourvoi devant la Cour de cassation. Elle a donc confirmé sa candidature hier soir et l'annonce a fait réagir dans les couloirs de l'Assemblée nationale et dans toute la classe politique française, Charlotte Urien-Thomacam.
6: Juridiquement, la chef des députés RN peut être candidate, mais pour l'ensemble de la classe politique, cette candidature pose un problème moral. À gauche, le ton est unanimement sévère. Chez les écologistes, le député Benjamin Lucas rappelle qu'un candidat à la plus haute fonction devrait être exemplaire.
7: Nous connaissons l'adversaire à vaincre, c'est donc une délinquante, condamnée par la justice pour cela. Quelqu'un qui a passé 30 ans à dire tous pourris et qui est aujourd'hui à la tête du parti le plus pourri de France. Une voleuse.
6: Pour la députée socialiste Aïda Adizadeh, ces deux condamnations devraient conduire Marine Le Pen à mettre un terme à sa carrière politique.
8: Dans toute démocratie saine, une responsable politique condamnée deux fois devrait elle-même avoir la moralité de se retirer à tout jamais de la vie politique.
6: Du côté des candidats à l'Élysée, Jean-Luc Mélenchon a répondu à Marine Le Pen qu'il accuse d'avoir bénéficié d'un non-lieu pour les mêmes faits. Dans un post sur X, le leader insoumis juge la candidate RN, je cite, « minable » et estime qu'elle ment. Édouard Philippe, également candidat à l'Élysée, évoque un choix qui appartient à Marine Le Pen, mais qu'elle devra justifier devant ses électeurs.
9: Elle a été condamnée deux fois par la justice. Elle se pourvoit en cassation comme elle en a parfaitement le droit. Moi, j'entends défendre mes positions et lutter pied à pied contre les positions que prend Madame Le Pen.
6: La candidate du RN entend afficher sa détermination. Elle se rendra dès ce matin dans la Sarthe pour un déplacement de terrain avec Jordan Bardella.
5: Charlotte Urien-Thomacat, les réactions outrées dans la classe politique française, mais la prudence du côté de l'Union européenne, pourtant bien concernée. Les faits pour lesquels Marine Le Pen a été condamnée se sont déroulés au Parlement européen, mais les dirigeants de l'UE et certains groupes parlementaires ont choisi de garder le silence depuis hier. Ça n'est pas le cas des alliés de Marine Le Pen. Bonjour Pierre Benazet.
10: Bonjour.
5: La satisfaction du groupe d'extrême droite Patriotes pour l'Europe à Strasbourg, qui entrevoit ce matin une chance de reprendre du poil de la bête après plusieurs revers électoraux.
10: Oui, et si on prend la grande tribune de l'Assemblée des Patriotes organisée par Viktor Orban à Budapest en mars dernier, Marine Le Pen était à côté du Premier ministre hongrois sortant, mais aussi du Néerlandais Geert Wilders, de l'Italien Matteo Salvini. Sa Ligue du Nord, à lui, est en coalition avec Giorgia Meloni. Mais Viktor Orban n'est plus Premier ministre, et quant à Geert Wilders, son parti pour la liberté avait déjà perdu sa place dans la coalition au pouvoir. Pour ces partis qui siègent dans le groupe des Patriotes pour l'Europe, le troisième en taille au Parlement européen, la candidature de Marine Le Pen représente un espoir de revenir sur le devant de la scène politique européenne. Ce mardi, Geert Wilders a posté en français la nouvelle présidente de la France sous une photo de Marine Le Pen. Viktor Orban a salué une victoire pour la France et une lueur d'espoir pour les nations européennes et prises de liberté. Et Matteo Salvini exulte, la parole passe des juges aux citoyens. Les alliés traditionnels du Rassemblement National ne sont pas défavorables à Jordan Bardella qui préside leur groupe au Parlement, mais ils font surtout confiance à leur relation de longue date avec Marine Le Pen.
11: Pierre Benazet, merci. Et cette candidature de Marine Le Pen, malgré sa condamnation, on continue d'en parler. Édition spéciale juste après ce journal avec Andréane Mellard. L'actualité ce matin également à nouveau au Moyen-Orient, alors que le protocole d'accord entre l'Iran et les États-Unis semble une nouvelle fois vaciller. Après les tirs imputés à l'Iran contre 3 navires dans le détroit d'Ormuz, l'armée américaine dit avoir frappé cette nuit plus de 80 cibles dans le pays, dont des systèmes de défense antiaérienne. Washington rétablit aussi les sanctions contre le pétrole iranien. L'Iran avait promis cette nuit une action décisive. En réponse, il annonce ce matin avoir frappé des bases américaines dans le Golfe, au Koweït et à Bahreïn.
3: Tout ceci alors qu'en Turquie, le sommet de l'OTAN rentre dans le vif du sujet.
11: Après un dîner inaugural hier soir, les 32 dirigeants des pays membres de l'Alliance Atlantique se retrouvent ce matin pour une réunion de travail. Et comme l'an dernier, les alliés européens de Donald Trump vont tout faire pour l'amadouer. Lui qui menace fréquemment de se désengager de l'OTAN, des dizaines de milliards de dollars de contrats attendus pour prouver au président américain qu'ils ont bien engagé leur augmentation des dépenses de défense. L'hôte de ce sommet s'est lui aussi livré à une opération séduction hier. Le président turc Recep Tayyip Erdogan, qui a réservé un accueil spécial à Donald Trump. Julien Chavanne.
12: Une escorte à cheval autour de sa limousine présidentielle. Un salut aux troupes.
13: Merhaba, Ashkar.
12: Et un survol d'avion de chasse. Cérémonie d'accueil sur mesure pour Donald Trump, lui qui adore les traitements de faveur. Devant les caméras aux côtés du président turc, le président américain vante l'aéroport et les routes d'Ankara, se félicite de sa relation spéciale avec Recep Tayyip Erdogan.
14: Je pense que c'est le cas depuis le tout début, dès le premier instant. C'est tout simplement une alchimie qui fonctionne entre nous.
12: Donald Trump, toujours aussi fasciné par les dirigeants autoritaires, les arrestations de manifestants, la répression de l'opposition ou la mise au ban des médias non loyalistes ne choquent pas le président américain. Au contraire, le locataire de la Maison Blanche est venu avant tout pour faire plaisir à son grand ami avec un gros cadeau à la clé, la levée des sanctions décidées en 2020 après l'achat par la Turquie de défense antiaérienne russe.
14: Nous allons lever les sanctions. Il est temps. On ne veut pas sanctionner des amis. C'est très simple.
12: Ce qui permettrait à la Turquie d'acheter des avions de chasse américains F-35. Nous avons de meilleures relations avec la Turquie qu'avec certains de nos alliés, explique Donald Trump. Une mise en garde aux pays de l'OTAN qui se plient déjà pourtant en quatre pour le satisfaire. Julien Chavanne, Ankara, RFI.
11: RFI, 5h08 à Dakar, au Sénégal. C'est un nouveau rebondissement dans le bras de fer entre l'exécutif et la majorité parlementaire, alors que l'Assemblée, dirigée par Ousmane Sonko, a adopté le 29 juin une réforme de la Constitution pour renforcer ses pouvoirs et ceux du Premier ministre et restreindre par là même ceux du Président. Le chef de l'État a choisi hier de riposter. Bassirou Diomaye Faye saisit le Conseil constitutionnel qui a désormais 8 jours pour se prononcer, Léa-Lisa Vesteroff.
15: Le Conseil constitutionnel devra dire s'il y a eu violation de la procédure de révision constitutionnelle ou non. Si la plus haute instance juridique du pays n'est pas amenée à se prononcer sur le contenu du texte, l'objectif pour le président est bien de tenter de retoquer cette réforme. Au nom de ceux qui s'y opposent, sa propre coalition d'abord, mais aussi les partis d'opposition et plusieurs mouvements de la société civile qui demandent plus de concertation sur le contenu et dénoncent un texte taillé sur mesure pour Ousmane Sonko, désormais à la tête de l'Assemblée nationale. Politiquement, cette saisine offre une troisième voie au chef de l'État entre deux options difficiles, celle d'accepter le texte adopté à une large majorité par l'Assemblée nationale la semaine dernière et le promulguer ou le soumettre à un référendum, une opération jugée coûteuse et risquée pour l'exécutif d'un point de vue électoral. Le chef de l'État a en tout cas demandé au Conseil constitutionnel d'examiner sa requête en urgence. Il a 8 jours pour se prononcer. Léa Lisa Vesterhoff, Dakar. RFI.
11: Sur le continent africain, le projet ICOP à nouveau contesté devant la justice. 4 agriculteurs ougandais ont déposé hier devant la Haute Cour de Londres une plainte contre la société britannique qui porte le projet d'oléoduc en Ouganda, détenu majoritairement par le groupe Total Energy. Les plaignants font notamment valoir qu'ils peuvent obtenir réparation contre une entreprise dont les actions menacent les efforts d'adaptation ou d'atténuation du réchauffement climatique. On en parle plus en détail. Détail à 7h, temps universel. Le réchauffement climatique causé par l'activité humaine, on ne peut plus visible ces jours-ci en France. 67 départements en vigilance orange canicule. Ce matin, les températures pourraient atteindre les 42 degrés dans le sud du pays. C'est le troisième épisode caniculaire que connaît l'Hexagone en un peu plus d'un mois. Des températures extrêmes et un début de sécheresse qui mettent à mal les cultures. Reportage de Jeanne Bartoli en Charente à la rencontre d'agriculteurs très affectés.
16: On est en train de toucher le fond, même j'ai l'impression qu'on est en train de le creuser.
17: Christophe Barbary est viticulteur à Saint-Genis-d'Irsac. Avec ses 32 hectares de vignes et ses 50 hectares de céréales, il fait face à de lourds dégâts.
16: Je vais vous faire voir, même j'ai un rang que j'ai commencé à faire tomber les raisins. Pourquoi ? Parce que vraiment la vigne va mourir, va sécher sur pied.
17: On les voit en effet, hein, les vignes elles sont...
16: Elles souffrent, voilà, c'est pour les protéger. Hein. Les feuilles commencent à se recroqueviller, elles sont sèches. Hein.
17: Donc, L'agriculteur voilà. estime déjà que la plupart de ces jeunes plants ne survivront pas aux 40 degrés attendus toute la semaine. Alors c'est un peu le système D pour tenter de les faire tenir.
16: Alors j'avais une réserve d'eau pluviale et j'avais une vieille stockage d'eau de lavage que je me sers aussi pour arroser mes plantations.
17: À quelques kilomètres, Bertrand Feunier est éleveur porcin. Il fait pousser du maïs pour nourrir ses bêtes. Et cette année, le constat est accablant.
18: Là, on est sur des plants donc ont été semés, des plants de maïs qui ont été semés début avril. Une plante qui est assez nanifiée, pas mal de feuilles sèches et un potentiel de rendement qui est quasi nul, quoi, je pense.
17: Comme de nombreux agriculteurs, Bertrand Feunier a fait une déclaration de sinistre auprès de son assurance. Les experts se sont déplacés. Prochaine étape, l'estimation de récolte, quelques semaines avant la moisson, en espérant une indemnisation qui lui permettra d'éponger une partie de ses pertes. Jeanne Bartoli, de retour de Saint-Genis-d'Irsac, RFI.
11: Et la canicule qui touche aussi les élevages, une surmortalité notable reconnue hier par le gouvernement français qui affirme toutefois que la prise en charge des carcasses a pour l'instant été assurée. La situation sanitaire reste sous contrôle, affirme la ministre de l'Agriculture, Annie Genevard. Du foot, enfin, et à la Coupe du Monde, les Égyptiens qui ont bien cru à l'exploit hier en 8e de finale, défaite in extremis, 3-2 face à l'Argentine, tenante du titre. Bonjour Alexandre Bucianti.
19: Oui, bonjour.
11: En direct du Caire, les Pharaons ont mené 2-0 jusqu'à la 79e minute. Quelle réaction de leurs supporters ce matin?
19: Alors, ils sont déçus, mais pas abattus. En fait, ils estiment que les Pharaons ont tout donné. Ils ont même été dans l'antichambre du paradis. Mais le destin en a voulu autrement. Mais cette affirmation est rejetée par la plupart des Égyptiens. Hossam Hassan, le sélectionneur en tête, il a estimé que l'Égypte a été exclue pour cause économique et commerciale par les organisateurs du mondial.
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21: Bonjour à tous et bon réveil sur Radio de la Save. J'espère que vous allez bien, c'est Alain Jeanne. Je vous réveille ce matin avec Chute, on écoute la télé, la quotidienne. On va dérouler ensemble le programme télé de votre soirée de ce mercredi, l'Infomédia. Et puis comme c'est la journée des enfants mais aussi la journée des sorties ciné, eh bien vous allez découvrir notre coup de cœur ciné cette semaine à ne pas rater aujourd'hui en salle.
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21: Et on commence tout de suite avec le programme télé de votre soirée de ce mercredi 8 juillet avec sur TF1 ce soir votre série All Her Fault qui continue avec les épisodes 4 à 8. Sur France 2, ce soir, le crime lui va si bien avec la rediffusion d'épisodes de l'affaire Molina. Sur France 3, le village préféré des Français, l'émission repart donc sur les routes de France avec toujours la même passion, vous faire découvrir ses plus beaux villages. Et puis sur Canal+, ce spectacle Chamoukslang, la reconstruction avec Camille Chabou, Camille Cotin, Karine Viard, Anne-Marie Vin et Fadili Camara. Et puis sur France 4, ça sera le meilleur du festival We Love Green qui vous sera proposé par Raphaël Yem. Sur M6, c'est Trois Mousquetaires d'Artagnan de Martin Bourboulon avec François Civil. Et puis sur Arte, ça sera le film Samba avec Omar Sy. Sur LCP, La Marseillaise, Je t'aime moi non plus de Pascal Signolet. Et sur W9, Enquête d'action présentée par Marie-Ange Casalta. Sur TMC, Secret Story avec un nouveau Prime en direct qui vous sera proposé dès 21h25. Et puis sur TFX, Baby Boom. Sur TF1 Série Film, le film Double Zéro de Gérard Pires avec Éric Judor. Et puis sur Sister, ça sera le film Vilaine avec Marie Louberry. Sur RMC Découverte, Flick Story. Sur RMC Life, Cold Case, Affaires classées. Et sur Nouveau 19, ce soir, Puy du Fou, les secrets du parc d'attractions préféré des Français. Sur ces stars, ce soir, le film inédit En clair, le petit blond de la Casbah d'Alexandre Arcadie avec Léo Campion. Et puis notre coup de cœur de ce mercredi va à France 5 qui va programmer la série documentaire Partenaire particulier. Un voyage pas comme les autres pendant 7 jours. Une équipe de 4 voyageurs pas tout à fait comme les autres va découvrir Barcelone et sa région en compagnie de Jérémy Michalak. Un voyage, c'est sûr, qui laissera personne indifférent.
22: C'est vraiment la colonie de vacances mais pas comme les autres, quoi.
23: Ouais, c'est ça.
22: Et toi, je crois que t'as eu ton BAFA, toi, pour une colo, c'est parfait. Donc ça veut dire que tu peux t'occuper d'une colonie de vacances avec des enfants.
23: Ou dans des centres aérés.
22: Et il y a beaucoup de trisomies qui ont le BAFA, comme ça.
23: Bah, je sais que le 3e.
22: Ah, il y en a 3.
23: Ouais. La deux, c'est de moi et moi.
22: Ok. Bon, bah, il n'y a plus qu'à les récupérer les autres. Je leur ai donné un point de rencontre idéal, du sur-mesure.
24: Bonjour, je m'appelle Arthur.
25: Bonjour, Arthur, on est là.
24: Bonjour, je m'appelle Arthur. Je suis venu accompagné de mes deux meilleurs amis, Macan et Tosca, le chien.
26: Je m'appelle Kylian et j'ai 22 ans.
27: Eh oh.
26: Mon petit truc en plus, c'est que j'ai le même rire que Omar Sy.
27: Eh oh. Je m'appelle Kera, j'ai 29 ans. Je suis enseignante-chercheuse et doctorante en sociologie.
24: Ce que j'aimerais à la fin de la semaine, c'est pouvoir retrouver la vue.
26: Combien tu mesures ?
27: 1m20.
26: Non, mais en vrai.
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21: Et c'est un nouveau numéro inédit du programme J'en connais un rayon qui sera diffusé le mercredi 22 juillet à 21h10 sur M6. 50 candidats à l'épreuve dans des situations inspirées du quotidien face à des scénarios que chacun peut vivre en tant que consommateur. Les joueurs devront faire preuve de bon flair et surtout de bon sens et d'astuces pour faire les bons choix lors de leurs achats. Le tout animé toujours par Julien Courbet, entouré d'Olivier Dauvert, expert de la grande distribution, et de Anne-Claire Moser, avocate. Un divertissement aussi amusant qu'instructif qui promet de vous divertir tout en vous aidant à devenir un consommateur plus averti et vous aide ainsi à faire les bons choix dans votre consommation, vous permettant de réaliser de véritables économies, le tout dans la bonne humeur. À la clé, pour le plus malin d'entre eux, jusqu'à 20 ans de course offertes parmi les 50 participants. 3 personnalités vont relever le défi au profit d'associations, Isabelle Morini-Bosque, Norbert Harrer et Delphine Westpisser.
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21: Et notre coup de cœur cinéma cette semaine aujourd'hui dans les salles est le film de Léopold Cros intitulé Microstar avec Abraham Wepler et Félix Lefebvre ainsi que Raïka Zanavicius, influenceur beauté, fauché, Gabriel Rose rêve de devenir comédien mais il n'en a ni le talent ni les contacts. Après un énième casting raté, il rencontre Stanislas, un fils à papa de la jeunesse dorée qui lui propose de lancer une marque de bijoux. Gabriel y voit l'opportunité d'accéder au Gotha Paris où tout semble facile, enfin du moins en apparence. En parallèle, il se lie avec Pauline, une jeune chercheuse en écologie politique. Tiraillé entre ces deux mondes, Gabriel va chercher sa place entre image et réalité, désir d'ascension et besoin d'amour. Bande annonce.
28: J'ai un don pour deux choses dans ma vie. Jouer et faire l'amour.
29: Et t'as l'air hyper modeste aussi.
2: J'ai l'impression que t'as déjà vu quelque part.
4: Je suis acteur.
2: Acteur ?
4: Influenceur.
5: C'est grâce à cette crème là.
4: Je suis un peu chanteur aussi et parfois DJ.
6: Et crachoir de feu et taxidermiste et...
2: Et ça marche ?
7: Il est nul ton costume.
4: Ouais, après c'est en dents de scie, hein.
2: Derrière chaque grand film, il y a des grands acteurs, il y a des grands perchemans.
4: Mais je suis pas perchemans, gars. T'es pas perchemans.
2: Ouais, ça marche pas du tout, quoi.
7: Ouais. Attends deux secondes.
4: Y a un truc que je fais mal ?
7: Non, mais je préfère avec ça, ça te dérange pas ?
2: Ce que je veux, c'est qu'on soit associés, mec.
7: Mais c'est ton ami, ce gars ?
8: On est en train de monter un petit projet,
2: ouais.
8: Et mon gars, c'est un acteur de renom.
7: Vous êtes pas ensemble ?
2: Non. Bon, et sinon, ça va ?
9: T'as jamais eu l'impression d'avoir raté un truc ? Et depuis, c'est comme si tu vivais une mauvaise version de la vie que t'aurais dû avoir.
2: Tu sais que la crise existentielle, c'est un truc qui existe que dans les pays riches.
21: On termine par les anniversaires de stars. On va souhaiter un joyeux anniversaire aujourd'hui à l'animatrice Fanny Agostini qui fête aujourd'hui ses 38 ans. Joyeux anniversaire également à l'actrice Sophia Bush qui fête ses 44 ans. À Audrey Crespo-Mara, le Joker du 20h du week-end de TF1 qui fête ses 50 ans. Joyeux anniversaire à Clark Kane qui fête ses 51 ans. Et joyeux anniversaire à Mehdi Sadoun qui fête aujourd'hui ses 53 ans. Il y avait du monde.
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21: Allez, je vous rappelle que sur Radio de la Save, Chute on écoute la télé, c'est du lundi au samedi à 7h10 et 18h10 pour la quotidienne. 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Alors sur ce, il ne reste plus qu'à vous souhaiter en tout cas une très belle matinée à l'écoute de nos programmes. Je vous retrouve tout à l'heure à 18h10 pour la deuxième quotidienne de la journée sur Radio de la Save. Passez une belle journée et à ce soir.
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2: Bonne écoute! Bonjour, je m'appelle Stella, je suis en 3ème 3 au Collège Françoise Héritier de l'Île Jourdain et aujourd'hui, nous allons vous parler des femmes dans la sculpture grâce au projet que nous avons mené durant l'année. Nous sommes sur Radio de la Save, nous allons poser des questions à nos deux invités, Laurine Lafargue et Alicia Lafarge.
5: Bonjour.
6: Bonjour.
2: Quels artistes vous ont marqué ?
5: Les artistes qui nous ont le plus marqué sont Niki de Saint-Phalle, Louise Bourgeois et Camille Claudel.
2: Pourquoi ce sont ces artistes qui vous ont le plus marqué ?
5: Parce que nous avons grandement apprécié leurs œuvres.
2: Pensez-vous que la place des femmes dans la sculpture a évolué aujourd'hui ?
7: Oui, la place des femmes a un peu évolué, mais il reste un art très masculin. Il y a quand même des grands artistes qui sont connus internationalement, Louise Bourgeois, française, naturalisée, américaine du XXe siècle, et Niki de Saint-Phalle, française, américaine et suisse.
5: Les femmes restent souvent des muses, c'est-à-dire souvent des modèles pour les sculptures. Par exemple, la Muse endormie, qui est une sculpture en bronze polyréalisée par Brancusi en 1910 et se présentant sous la forme d'une tête de femme dont les yeux sont clos.
2: Que pensez-vous d'artistes comme Louise Bourgeois et Niki de Saint-Phalle ?
5: Niki de Saint-Phalle est une femme très impressionnante car elle n'était pas qu'une sculptrice, elle était aussi peintre, plasticienne et graveuse.
7: Louise Bourgeois a une œuvre connue qui s'appelle Maman. Elle représente sa mère qui est décédée et son œuvre est une araignée de plus de 10 mètres de haut.
2: Pourquoi une araignée ?
7: Car sa mère était tapissière dans les ateliers de restauration, donc pour Louise, l'araignée représente bien sa mère, le tissage et la toile.
2: Et pour finir, pourquoi les femmes ont-elles été longtemps invisibles dans l'histoire de la sculpture ?
5: Les femmes ont longtemps été invisibles dans la sculpture à cause des inégalités. Elles avaient peu, voire pas accès à des formations artistiques qui étaient souvent dominées par les hommes. Leur travail était ignoré, comme Camille Claudel, qui vivait dans l'ombre de Rodin.
2: En résumé, elles n'ont pas un manque de talent, mais plutôt un manque de visibilité. Voilà, c'est tout pour cette émission. Merci de nous avoir écoutés. Au revoir et à bientôt.
5: Au revoir. Au revoir.

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1: Rendez-vous avec les visites de l'été en Haute-Lauzan avec l'équipe de l'Office de tourisme de Grenade-sur-Garonne, Célia Gomez et Camille Simon, toutes deux conseillères en séjour et chargées de la communication. Eh bien, allons voir du côté de la thématique entre artisanat et savoir-faire. Alors Camille, est-ce que tu peux nous parler des ateliers d'initiation à la poterie ?
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1: Le comité des fêtes de l'Île Jourdain organise ses bals d'été sur l'esplanade des Pyrénées. Au programme de ce mois de juillet, mercredi 8, Jean-Pierre Laurence. Mercredi 15, Belle Cadence. Et mercredi 22 juillet, Jean-Pierre Laurence. C'est de 21h30 à 23h30. Venez danser tout l'été avec les bals d'été organisés par le comité des fêtes de l'Île Jourdain. Le comité des fêtes de l'Île Jourdain organise également la 35e journée champêtre le dimanche 12 juillet au bord du lac de l'Île Jourdain. Un grand vide-grenier, brocante, artisanat, gastronomie. Tous les renseignements au 05 62 07 21 96. 05 62 07 21 96 ou bien par mail à comitedesfetes.illejourdain@gmail.com. Buvette et restauration rapide assurée par le comité des fêtes, dimanche 12 juillet, 35e journée champêtre au bord du lac de l'Île Jourdain.
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1: Le goût des autres, la chronique musicale sur le vivre ensemble, animée par Denis sur Radio de la Save. Dans cette chronique, nous allons écouter et commenter la chanson de John Lennon, Imagine. Nous nous retrouvons ensuite, comme d'habitude, pour la commenter.

0: C'est une chanson phare. Elle représente un hymne à la paix. Elle a officiellement été écrite et composée par John Lennon sur l'album du même nom en 1971. Mais il reconnaîtra plus tard qu'il aurait dû créditer ce texte à Yoko Ono. Cette reconnaissance interviendra seulement en 2017, soit 37 ans après sa mort. En effet, les paroles et le concept sont largement influencés par un recueil de poésie que Yoko Ono avait publié 7 ans plus tôt. Dans ce recueil, elle utilisait souvent le mot « imagine » pour espérer un monde meilleur. Cette chanson deviendra un succès planétaire après la mort de John Lennon en 1980. En seulement 3 couplets et 2 refrains, il exprime ses rêves les plus fous. Avec une mélodie très simple au piano, un accompagnement très léger à la basse et aux cordes, nous sommes embarqués vers ce nirvana de douceur et de non-violence caractéristique de l'époque. John Lennon et ses complices musiciens l'ont composé comme un hymne religieux, mais laïque. L'inspiration lui est venue d'un cantique entendu dans son enfance. Évidemment, l'inspiration ne vient que de notre vécu, réel ou fantasmé. Il rêve le vivre ensemble en paix, sans croyance religieuse, sans pays, sans possession. Mais le besoin de protection de chacun ne permet pas la venue de ces utopies rêvées par la contre-culture hippie. Pourtant, aujourd'hui, nous pouvons imaginer que les religions, les frontières et la propriété privée puissent subsister. Elles le peuvent avec des individus souhaitant être reliés entre eux et pour eux. Bien sûr, en refusant les chaînes que nous tend le dogmatisme, derrière la croyance et l'appartenance. C'est une définition du vivre ensemble et de la laïcité à laquelle nous pouvons accéder en ouvrant nos barrières internes. En effet, le besoin de protection peut se sublimer par le respect des autres et le principe d'égalité. Nous quittons à regret John Lennon, mais pour nous retrouver dans une quinzaine avec une nouvelle chronique sur Radio de la Save. 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
3: Andréane Mélard.
2: C'est le retour de Julien Coquelrohem pour le journal.
4: Et à la une de nouvelles frappes américaines sur l'Iran dans la nuit, la riposte iranienne sur les pays du Golfe qui continue ce matin. Sommes-nous face au retour de la guerre entre les deux pays? La question percute notamment le sommet de l'OTAN qui se poursuit à Ankara. Nous y serons dans un instant. À la une également, le pari judiciaire et politique risqué de Marine Le Pen, condamnée mais candidate à la présidentielle française de l'an prochain. Même si elle a été reconnue coupable en appel hier de détournement de fonds. On part aussi aux États-Unis, la fin des huitièmes de finale de la Coupe du Monde et les adieux en larmes de quelques légendes du foot. En Hongrie, les excuses des médias publics pour avoir menti sous l'ère Viktor Orban. Et puis alors que le projet de l'éoduc ICOP en Ouganda est de nouveau contesté en justice, le réchauffement climatique bien visible en France, la canicule affecte lourdement la faune sauvage, vous l'entendrez.
2: Entre l'Iran et les États-Unis, le cessez-le-feu vacille de nouveau.
4: Après des frappes imputées à l'Iran sur des navires dans le détroit d'Ormuz, les États-Unis ont frappé de nouveau le pays cette nuit. 80 cibles touchées selon l'armée américaine et l'agence de presse iranienne qui fait état à l'instant d'explosion à Bushehr, ville du sud-ouest du pays où la seule centrale nucléaire civile iranienne est installée. La riposte de Téhéran n'a pas tardé. Après de premières frappes cette nuit, de nouvelles explosions rapportées il y a une demi-heure à Bahreïn, alors que le Koweït dénonce les attaques iraniennes répétées sur son sol. Le spectre d'une reprise de la guerre qui vient percuter le grand rendez-vous diplomatique du jour. Bonjour Julien Chavanne.
5: Bonjour Julien, bonjour à tous.
4: Envoyé spécial de RFI à Ankara en Turquie, c'est là que le sommet de l'OTAN se poursuit aujourd'hui. Les chefs d'État et de gouvernement commencent à arriver au palais présidentiel dans une certaine fébrilité.
5: Oui, c'est ça. Ils sont fébriles parce qu'ils ne savent pas quel Donald Trump ils vont avoir avec eux tout à l'heure. Le retour des tensions avec l'Iran pourrait occuper tout l'espace et toute l'attention du locataire de la Maison Blanche. Alors à son arrivée ce matin, Mark Rutte a été le premier à réagir et comme d'habitude, le secrétaire général de l'OTAN est à 100% derrière Donald Trump, même sur les frappes en Iran.
6: Je pense que c'était absolument nécessaire, car lorsqu'il y a un cessez-le-feu et que l'Iran le viole de façon évidente, et nous avons vu ce qui s'est passé hier avec les attaques contre des navires, il est à mon avis crucial que les États-Unis réagissent avec fermeté.
5: On a aussi entendu d'autres voix, comme celle du Premier ministre du Canada, Mark Carney, appelle lui à la désescalade dans la région.
4: Et Julien, si les alliés de Donald Trump au sein de l'OTAN sont fébriles, c'est aussi parce que le président américain leur envoie des signaux négatifs.
5: Première alerte, le président américain a de nouveau menacé le Groenland. Le territoire autonome danois devrait être contrôlé par les États-Unis, a-t-il répété hier. Deuxième alerte, Donald Trump s'est dit déçu par l'OTAN, pas assez solidaire et trop dépendante de Washington, alors que ses alliés font tout ces derniers mois pour le satisfaire, à commencer par dépenser des milliards d'euros en plus pour leur défense. Les États-Unis sont pleinement engagés dans l'OTAN, assurait encore ce matin Mark Rutte. On verra si Donald Trump le confirme aujourd'hui. Le président américain attendu ici dans les prochaines minutes.
4: Julien Chavanne à Ankara pour RFI, merci beaucoup. On continue de suivre avec vous ce sommet de l'OTAN qui se termine tout à l'heure.
2: Coupable, condamnée, mais candidate, Marine Le Pen remet le cap vers l'Elysée.
4: Malgré sa condamnation hier en appel pour détournement de fonds dans l'affaire des assistants parlementaires du Rassemblement National au Parlement européen, la chef de file de l'extrême droite française, reconnue coupable de faits d'une gravité objective, comme les juges l'ont souligné, mais condamné à des peines plus clémentes que l'an dernier en première instance. 100 000 euros d'amende, 45 mois d'inéligibilité, dont 30 avec sursis. Les 15 restants ont déjà été purgés et laissent donc Marine Le Pen éligible. Reste la peine de 3 ans de prison, dont un an ferme à purger avec bracelet électronique, que Marine Le Pen compte désormais éviter en portant l'affaire devant la Cour de cassation. Les Français seront les seuls juges, a-t-elle dit hier soir à la télévision en confirmant sa candidature à la présidentielle de l'an prochain. Bonjour Raphaël Delvolvé.
7: Bonjour Julien.
4: La Cour d'appel a ouvert une brèche à Marine Le Pen qui s'y engouffre, mais c'est un pari risqué.
7: Oui, car ce recours suspensif devant la plus haute juridiction française permet à Marine Le Pen de démarrer sa campagne sans bracelet et présumée innocente. Ça n'est cependant que temporaire. Avant même la décision de la Cour d'appel, le premier président de la Cour de cassation avait imaginé ce scénario, un recours devant la Cour de cassation. Il avait alors indiqué que la Cour tâcherait de rendre sa décision rapidement d'ici la fin de l'année 2026. Si ces délais plus rapides qu'à l'habitude sont tenus et que le recours de la leader d'extrême droite, fondé, rappelons-le, sur la contestation de l'application d'un article du Code pénal, est rejeté, alors elle se verrait imposer, pour les dernières semaines de la campagne, généralement les plus décisives, un bracelet électronique. Mais dans cette période électorale charnière, les juges oseront-ils percuter le processus démocratique ou reporteront-ils leurs décisions après le second tour ? Marine Le Pen compte-t-elle jouer sur les délais accumulés entre l'arrêt de la Cour de cassation et la convocation chez le juge d'application des peines ? C'est toute l'audace de ce pari lancé par la candidate d'extrême droite qui, rappelons-le, en cas de victoire à l'élection présidentielle, serait protégée par l'immunité.
4: Il y a aussi un risque politique dans cette candidature à tout prix ?
7: Oui, Marine Le Pen offre à ses adversaires de nombreuses occasions de l'attaquer. Ça a commencé dès hier soir dans le bloc central. Édouard Philippe rappelait que par le passé, Marine Le Pen demandait l'inéligibilité à vie pour les élus condamnés pour des faits de détournement de fonds. Gabriel Attal, lui, pointait la dimension morale d'une candidate déjà doublement condamnée. À gauche, Jean-Luc Mélenchon rappelait, lui, que Marine Le Pen a été condamnée pour s'être notamment payé un majordome sur fonds publics. On peut aussi citer le socialiste Boris Vallaud, qualifiant la patronne de l'extrême droite française de délinquante. Voici un petit aperçu des reproches auxquels la candidate devra régulièrement répondre ces prochaines semaines, voire jusqu'à la fin de la campagne. Ce qui n'est pas sans rappeler la campagne particulièrement parasitée d'un certain François Fillon, percuté par les affaires en 2017.
4: Et puis enfin, il existe un risque de tension en interne.
7: Oui, car depuis hier soir, le plan B, B comme Bardella, vous savez, est écarté. Lui qui se préparait assez sérieusement à être candidat à la place de Marine Le Pen. Il avait même de meilleurs scores dans les sondages. Il multipliait en parallèle les rendez-vous avec la presse, travaillait une forme de prestance dans ses discours et cultivait même sa singularité politique, plus à droite, plus libérale. Des divergences sur la réforme des retraites étaient apparues et des tensions entre entourages également. Cela sera-t-il effacé d'un trait de plume ? En tout cas, Marine Le Pen l'a redit dès hier soir. Elle compte toujours faire de Jordan Bardella son premier ministre, ce qu'elle appelle son ticket gagnant, qu'elle remet d'ailleurs en scène dès son premier déplacement de candidate. Ce sera tout à l'heure dans l'ouest de la France. Cette campagne ne fait que commencer.
4: Et on la suivra notamment avec vous, Raphaël Delvolvé. Merci beaucoup. On entendait les réactions françaises. On voit aussi celles des alliés européens de Marine Le Pen. L'ancien Premier ministre hongrois Viktor Orban salue une victoire pour la France. Le chef de la Ligue du Nord italienne d'extrême droite, Matteo Salvini, se réjouit, lui, de voir la parole passer des juges aux citoyens.
2: À la une également, Julien, la Coupe du Monde de foot. Les derniers tickets pour les quarts de finale ont été distribués hier soir.
4: D'abord à l'Argentine, tenant du titre, qui a bien failli s'arrêter là. Victoire sur le fil, 3-2 contre l'Égypte. Après avoir été menée 2-0 jusqu'au dernier quart d'heure, la Suisse a refermé le bal des huitièmes de finale en battant la Colombie au tir au but après 120 minutes à 0-0. C'est désormais l'heure du bilan de cette phase du mondial qui a marqué notamment la fin de l'histoire pour des joueurs de légende, Pauline Guillou.
8: Des larmes sur les terrains de football, il y en a souvent, toujours même, surtout quand c'est l'heure des adieux. Qui aurait pu croire à un énième tour de piste de Neymar, lui qui a toujours voulu porter le Brésil jusqu'au sommet, mais qui a lutté contre son corps plus que contre ses adversaires et finalement été envoyé à la retraite par la Norvège. Une dernière pour la route aussi pour Cristiano Ronaldo, éliminé dans un choc générationnel par l'Espagne de Lamine Yamal. CR7 s'accrochait avec le Portugal encore et toujours au Graal, peut-être même un peu trop. Des larmes aussi au Mexique, pour le gardien de but Guillermo Ochoa, battu par l'Angleterre à domicile pour sa 6e et dernière Coupe du Monde. Et puis il y a les légendes qui ne veulent pas partir, pas encore. Lionel Messi, pour qui il est visiblement encore trop tôt, même à 10 minutes d'une élimination face à l'Égypte du roi Mo Salah, l'astre argentin s'en est remis encore à sa bonne étoile pour maintenir l'espoir d'en décrocher une 4e.
4: Et le programme des quarts de finale est donc désormais complet. France-Maroc, Espagne-Belgique, Norvège-Angleterre et Argentine-Suisse. 4 matchs à suivre en direct et en intégralité sur RFI. 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
2: 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Les journaux d'information cèdent la place à des films.
4: Plus d'actualité sur la chaîne Tout Info du service public depuis hier. Même chose sur la radio publique. Une interruption des émissions d'information décidée par le nouveau directeur du Média d'État, nommé il y a quelques jours par le gouvernement de Péter Madiar. Il est chargé de restaurer l'indépendance du service public qui admet avoir été mis au pas sous le gouvernement Orban. Florence Labruyère.
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2: Merci de rester avec nous à l'écoute de RFI les midis à Paris, 10h en temps universel. Le journal, c'est tout de suite avec vous, Karine Bellicha. Karine, bonjour.
3: Bonjour Caroline, bonjour à tous. Donald Trump est en colère au sommet d'Ankara et il le fait savoir. Une offensive tous azimuts contre l'OTAN, contre l'Iran. Le président affirme que le cessez-le-feu est terminé, contre l'Espagne aussi. D'Ankara, notre envoyé spécial Julien Chavannes nous aidera à décrypter ces sorties fracassantes dès le début de ce journal. En France, c'est un pari risqué que tente Marine Le Pen, pas question finalement de s'effacer au profit de Jordan Bardella. La désormais candidate du Rassemblement National compte sur le calendrier pour lui éviter de porter un bracelet électronique pendant la campagne présidentielle grâce à un recours déposé prochainement devant la Cour de cassation après sa condamnation en appel. Et puis au Mondial, les affiches des quarts de finale sont désormais connues et les adieux à la compétition de Neymar et Ronaldo. Les 32 pays membres de l'OTAN sont donc réunis en ce moment à Ankara. Réunion sous tension, on l'évoquait dans les titres. Julien Chavannes, vous êtes sur place pour RFI. Donald Trump est en colère contre ses alliés et remonté comme jamais sur l'Iran, Julien.
4: Oui, de très, très mauvaise humeur, Donald Trump, quand il est apparu tout à l'heure aux côtés de Mark Couteau, le chef de l'OTAN. Le président américain enterre donc le cessez-le-feu avec l'Iran. Négocier avec Téhéran est une perte de temps, dit-il, en parlant d'un pays malade. Il a multiplié les insultes. Souvenez-vous pourtant à quel point il vantait à Évian ou à Versailles un protocole d'accord en béton avec l'Iran et une victoire totale. Les tensions avec l'Iran percutent donc ce sommet de plein fouet et Donald Trump s'est défoulé sans retenue contre ses alliés. Not happy with NATO
5: because of what they did with Greenland. Je suis très en colère contre l'OTAN à cause du Groenland. Et je suis en colère contre l'OTAN parce qu'ils n'ont pas voulu nous aider face au principal état parrain du terrorisme, à savoir l'Iran. Ils n'ont pas voulu nous apporter leur aide. Mais je voulais vraiment les mettre à l'épreuve. Je voulais voir s'ils répondraient présents ou non. J'ai parlé à l'Allemagne, à la France, au Royaume-Uni, à l'Italie. Je n'ai pas parlé à l'Espagne. L'Espagne, c'est une cause perdue. D'ailleurs, nous ne voulons plus faire de commerce avec l'Espagne. J'aimerais que vous mettiez un terme à cela.
4: L'Espagne, mouton noir pour Donald Trump. Voilà pour l'ambiance. La réunion des chefs d'État et de gouvernement a commencé avec une heure de retard et après une photo de famille où on a pu compter les rares sourires sur les doigts d'une main. Mark Rutte et les alliés de l'OTAN s'étaient pourtant pliés en quatre pour satisfaire Donald Trump et augmenter leurs dépenses militaires. Visiblement, ça n'a pas suffi.
3: Julien Chavannes en direct d'Ankara et l'Espagne dit accueillir avec calme les déclarations de Donald Trump. Les appels au calme s'étaient pourtant multipliés sur un autre front. Après une nuit de bombardements en Iran, la Chine avait averti qu'une reprise des hostilités entre Washington et Téhéran n'était dans l'intérêt de personne. Le Qatar appelait à la désescalade en vain après les tirs iraniens sur des navires dans le détroit d'Hormuz et les frappes américaines sur 80 cibles en Iran, notamment dans les ports de Sirik et Bandar Abbas dans le sud et dans la ville de Bouchehr. Téhéran affirme qu'un membre des gardiens de la révolution a été tué. L'Iran a déjà riposté en visant des bases américaines au Koweït et à Bahreïn. Concernant l'Ukraine à présent, Volodymyr Zelensky doit rencontrer Donald Trump à Ankara en marge du sommet de l'OTAN. Difficile de savoir si la colère du président américain sera retombée d'ici là. Le dirigeant ukrainien espère obtenir plus d'aide pour renforcer sa défense aérienne face aux attaques quotidiennes de la Russie. La nuit dernière, les frappes du Kremlin ont tué au moins 7 personnes dans la région de Mykolaïv dans le sud. À Kiev aussi, la capitale a été visée par des missiles balistiques russes. au lendemain de sa condamnation dans l'affaire des assistants parlementaires européens en France. Marine Le Pen est à la flèche dans l'ouest du pays. La chef de file du Rassemblement National lance sa campagne dans cette ville, remportée par le parti d'extrême droite aux dernières municipales, condamnée à 3 ans de prison, dont 1 an sous bracelet électronique. Elle assure qu'elle fera campagne sans. François Ballarin, bonjour.
6: Bonjour Karine, bonjour à tous.
3: Marine Le Pen compte se pourvoir en cassation, un ultime recours qui suspend, François, l'exécution de sa peine.
6: Oui, c'est un choix risqué de la part de la chef de file du Rassemblement National. Marine Le Pen s'en défend ce mercredi, mais elle semble jouer la montre, miser sur les importants délais des procédures judiciaires. La Cour de cassation met en général 12 à 18 mois pour trancher, c'est-à-dire que l'arrêt pourrait être rendu après la présidentielle, ce qui explique sans doute les propos de l'avocat de Marine Le Pen, qui estime que la Cour n'a pas à se prononcer plus rapidement que d'habitude. Le premier tour, on le rappelle, c'est le 18 avril 2027, et c'est justement pour ça qu'en janvier dernier, la Cour de cassation avait précisé qu'elle pourrait prendre une décision autour de la fin de l'année 2026, en raison de l'imminence de l'élection. La question est donc de savoir si la Cour tiendra ce calendrier. Si elle rejette le pourvoi de Marine Le Pen, celle-ci serait condamnée définitivement, mais resterait éligible, bien que contrainte de faire campagne sous bracelet électronique. Mais si la Cour de cassation casse la décision de la Cour d'appel, il y aura un troisième procès. En attendant, Marine Le Pen n'aurait pas à porter de bracelet électronique.
3: François Ballarin et Jordan Bardella, présents à la flèche, qui se préparaient pourtant à remplacer Marine Le Pen en cas d'impossibilité de se présenter, assurent se réjouir que sa chef puisse porter les couleurs du RN à la présidentielle. Il dit n'éprouver aucune déception. Difficile de ne pas faire le parallèle au Royaume-Uni. Nigel Farage fait aussi un pari risqué. Il vient de démissionner de son siège de député. Le patron du parti d'extrême droite britannique Reform UK entend provoquer une législative partielle pour se faire réélire dans sa circonscription du sud-est anglais, malgré les révélations de la presse à Londres. Emeline Vin.
7: Nigel Farage est un homme en colère. Après le système et après la presse qu'il accuse d'être la marionnette politique d'un aristocrate condamné pour escroquerie, le député d'extrême droite, en popularité croissante dans les sondages, est déjà visé par une enquête parlementaire pour entorse aux règles de transparence.
8: I have done nothing.
9: Je n'ai rien fait de mal, je n'ai pas enfreint la loi, je n'ai pas détourné d'argent public. Les règles sont instrumentalisées à des fins politiques.
8: As a political tool.
7: Et afin de le discréditer, selon lui. Influenceur sur les réseaux sociaux, présentateur d'une émission de télévision, le député de Clacton refuse d'être jugé par les médias.
8: Today, I will resign.
9: Je vais démissionner de mon siège de député de Clacton, déclenchant ainsi une législative partielle. J'ai décidé que c'était aux habitants de Clacton de juger mes actions. C'est l'occasion de faire un bras d'honneur au système et de leur dire franchement d'aller se faire voir. Je me présenterai à cette législative partielle pour continuer la révolution politique que nous avons enclenchée.
7: Le coût moyen d'une élection partielle pour le contribuable dépasse les 250 000 euros. Emeline Van Londres, RFI.
3: Les résultats du mondial à présent. Les Égyptiens ont bien cru à l'exploit hier, mais les pharaons se sont finalement inclinés face à l'Argentine, tenant du titre 3-2. Dans l'autre match de la soirée, la Suisse, c'est un exploit. Et finalement, venu à bout de la Colombie au tir au but, les Suisses qualifiés en quart pour la première fois depuis 1954. Les huitièmes de finale sont terminés. 8 équipes qualifiées, 8 autres éliminées. Dans cette Coupe du Monde 2026, certaines éliminations ont entraîné quelques pleurs et la fin de l'histoire pour des joueurs devenus des légendes. Pauline Guillou.
10: Des larmes sur les terrains de football, il y en a souvent, toujours même, surtout quand c'est l'heure des adieux. Qui aurait pu croire à un énième tour de piste de Neymar, lui qui a toujours voulu porter le Brésil jusqu'au sommet, mais qui a lutté contre son corps plus que contre ses adversaires et finalement été envoyé à la retraite par la Norvège. Une dernière pour la route aussi pour Cristiano Ronaldo, éliminé dans un choc générationnel par l'Espagne de Lamine Yamal. CR7 s'accrochait avec le Portugal encore et toujours au Graal, peut-être même un peu trop. Des larmes aussi au Mexique pour le gardien de but Guillermo Ochoa, battu par l'Angleterre à domicile pour sa 6e et dernière Coupe du Monde. Et puis il y a les légendes qui ne veulent pas partir, pas encore. Lionel Messi, pour qui il est visiblement encore trop tôt, même à 10 minutes d'une élimination face à l'Égypte du roi Mo Salah, l'astre argentin s'en est remis encore à sa bonne étoile pour maintenir l'espoir d'en décrocher une 4e.
3: Pas de match aujourd'hui, Pauline Guillou. La prochaine rencontre, c'est jeudi soir avec un France-Maroc très attendu à 20h, temps universel. Le programme des quarts de finale seront tout à suivre en intégralité sur nos antennes africaines. France-Maroc, donc, l'Espagne contre la Belgique, Norvège-Angleterre et enfin Argentine-Suisse. Voilà, c'est la fin de ce journal. Merci de l'avoir suivi. Tout de suite, 8 milliards de voisins avec vous, Emmanuel Bastide. Bonjour Emmanuel.
11: Bonjour Karine Bellicha, prochain journal dans 50 minutes et chez 8 milliards de voisins, nous parlons éducation. Comme chaque semaine aujourd'hui, étudier en ligne, à distance, on est souvent très seul.
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2: Bonne écoute! Bonjour, je m'appelle Stella, je suis en 3ème 3 au collège Françoise Héritier de l'île Jourdain et aujourd'hui, nous allons vous parler des femmes dans la sculpture grâce au projet que nous avons mené durant l'année. Nous sommes sur Radio de la Save, nous allons poser des questions à nos deux invités, Laurine Lafargue et Alicia Lafarge.
5: Bonjour.
6: Bonjour.
2: Quels artistes vous ont marqué ?
5: Les artistes qui nous ont le plus marqués sont Niki de Saint-Phal, Louise Bourgeois et Camille Claudel.
2: Pourquoi ce sont ces artistes qui vous ont le plus marqués ?
5: Parce que nous avons grandement apprécié leurs œuvres.
2: Pensez-vous que la place des femmes dans la sculpture a évolué aujourd'hui ?
7: Oui, la place des femmes a un peu évolué, mais il reste un art très masculin. Il y a quand même des grands artistes qui sont connus internationalement. Louise Bourgeois, française, naturalisée, américaine du XXe siècle. Et Niki de Saint-Phal, française, américaine et suisse.
5: Les femmes restent souvent des muses, c'est-à-dire souvent des modèles pour les sculptures. Par exemple, la Muse endormie, qui est une sculpture en bronze poli réalisée par Brancusi en 1910 et se présentant sous la forme d'une tête de femme dont les yeux sont clos.
2: Que pensez-vous d'artistes comme Louise Bourgeois et Niki de Saint-Phal ?
5: Niki de Saint-Phal est une femme très impressionnante, car elle n'était pas qu'une sculptrice, elle était aussi peintre, plasticienne et graveuse.
7: Louise Bourgeois a une œuvre connue qui s'appelle Maman. Elle représente sa mère qui est décédée et son œuvre est une araignée de plus de 10 mètres de haut.
2: Pourquoi une araignée ?
7: Car sa mère était tapissière dans les ateliers de restauration, donc pour Louise, l'araignée représente bien sa mère, le tissage et la toile.
2: Et pour finir, pourquoi les femmes ont-elles été longtemps invisibles dans l'histoire de la sculpture ?
5: Les femmes ont longtemps été invisibles dans la sculpture à cause des inégalités. Elles avaient peu, voire pas accès à des formations artistiques qui étaient souvent dominées par les hommes. Leur travail était ignoré, comme Camille Claudel qui vivait dans l'ombre de Rodin.
2: En résumé, elles n'ont pas un manque de talent, mais plutôt un manque de visibilité. Voilà, c'est tout pour cette émission. Merci de nous avoir écoutés. Au revoir et à bientôt.
6: Au revoir.

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1: Le goût des autres, la chronique musicale sur le vivre ensemble, animée par Denis sur Radio de la Save. Dans cette chronique, nous allons écouter et commenter la chanson de John Lennon, Imagine. Nous nous retrouvons ensuite, comme d'habitude, pour la commenter.

0: C'est une chanson phare. Elle représente un hymne à la paix. Elle a officiellement été écrite et composée par John Lennon sur l'album du même nom en 1971. Mais il reconnaîtra plus tard qu'il aurait dû créditer ce texte à Yoko Ono. Cette reconnaissance interviendra seulement en 2017, soit 37 ans après sa mort. En effet, les paroles et le concept sont largement influencés par un recueil de poésie que Yoko Ono avait publié 7 ans plus tôt. Dans ce recueil, elle utilisait souvent le mot « imagine » pour espérer un monde meilleur. Cette chanson deviendra un succès planétaire après la mort de John Lennon en 1980. En seulement 3 couplets et 2 refrains, il exprime ses rêves les plus fous. Avec une mélodie très simple au piano, un accompagnement très léger à la basse et aux cordes, nous sommes embarqués vers ce nirvana de douceur et de non-violence caractéristiques de l'époque. John Lennon et ses complices musiciens l'ont composé comme un hymne religieux, mais laïque. L'inspiration lui est venue d'un cantique entendu dans son enfance. Évidemment, l'inspiration ne vient que de notre vécu, réel ou fantasmé. Il rêve le vivre ensemble en paix, sans croyances religieuses, sans pays, sans possession. Mais le besoin de protection de chacun ne permet pas la venue de ces utopies rêvées par la contre-culture hippie. Pourtant aujourd'hui, nous pouvons imaginer que les religions, les frontières et la propriété privée puissent subsister. Elles le peuvent avec des individus souhaitant être reliés entre eux et pour eux. Bien sûr, en refusant les chaînes que nous tend le dogmatisme, derrière la croyance et l'appartenance. C'est une définition du vivre ensemble et de la laïcité à laquelle nous pouvons accéder en ouvrant nos barrières internes. En effet, le besoin de protection peut se sublimer par le respect des autres et le principe d'égalité. Nous quittons à regret John Lennon, mais pour nous retrouver dans une quinzaine avec une nouvelle chronique sur Radio de la Save. Le goût des autres, la chronique musicale sur le vivre ensemble, animée par Denis sur Radio de la Save.
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2: 16h, temps universel. Bonjour à toutes et à tous. Mercredi 8 juillet. Voici les titres de cette édition. Donald Trump prend une décision en faveur de l'Ukraine. Le président américain autorise Kiev à fabriquer des missiles patriotes pour se défendre face à l'armée russe. Franck Alexandre vient nous expliquer les caractéristiques de ce missile. En France, la chaleur gagne du terrain. Nous verrons dans ce journal les conséquences de cette canicule sur l'agriculture. Reportage en Charente. Et puis une journée sans match de football au Mondial. Assez rare pour être remarqué. Un peu de répit, un peu de repos avant la dernière ligne droite de la compétition. Donald Trump est en Turquie. Il participe au sommet de l'OTAN à Ankara, devant les pays membres de cette alliance politique et militaire. Le président de la plus grande puissance mondiale a passé en revue les différents sujets du moment, en l'occurrence les différentes guerres. Le cessez-le-feu avec l'Iran est terminé, a déclaré Donald Trump. Le détroit d'Ormuz est au cœur des affrontements de la nuit dernière encore entre Iran et États-Unis. Donald Trump a affirmé que les États-Unis allaient frapper fort, très fort, l'Iran la nuit prochaine. Emmanuel Macron temporise. Le président français lui déclare que les discussions doivent encore se poursuivre avec beaucoup de calme et de sang-froid. Autre dossier sur lequel le président américain s'est exprimé ces dernières heures, la guerre en Ukraine. Donald Trump va, je vous le disais, autoriser l'Ukraine à fabriquer des missiles Patriot. Un missile très particulier dont nous allons parler d'ailleurs dans un instant. Ce missile est réclamé depuis longtemps par Volodymyr Zelensky. Donald Trump. A little birdie told
6: me this. J'ai entendu dire que nous allions leur accorder le droit de fabriquer des patriotes. Nous allons leur montrer comment faire. C'est très complexe en réalité, mais vous en saisirez vite la complexité. C'est un sujet dont nous discutons. Quant à l'entreprise qui les produit et qui construit actuellement 4 usines, eh bien toutes nos entreprises seront capables de le faire d'ici 2 ou 3 mois. Si vous commandez un patriote aujourd'hui, les délais d'attente sont longs. C'est la même chose pour les Tomahawk. Nous disposons de beaucoup de certains types d'équipements, mais il y a ce qu'on appelle les équipements d'élite. Or, on n'a pas forcément besoin d'équipements d'élite pour faire la guerre. L'un des points que nous allons aborder, c'est justement de vous accorder une licence pour fabriquer des patriotes. C'est plutôt pas mal, non? Comme ça, vous ne pourrez plus vous plaindre qu'on ne vous en fournit pas assez. Je vous dis, fabriquez-les vous-même.
2: Donald Trump à Ankara, propos recueillis par Julien Chavannes. Franck Alexandre, bonjour.
7: Bonjour Adrien.
2: Quels sont les atouts, les caractéristiques de ce missile Patriot?
7: Eh bien, le Patriot, c'est l'arme absolue de l'armée américaine pour protéger le ciel. C'est ce que l'on appelle la défense solaire. Elle va du sol vers le ciel. La défense solaire, c'est d'abord, Adrien, un radar. Il détecte tout ce qui vole, des avions, des drones ou encore des missiles. Le radar indique avec une redoutable précision si l'un de ces objets représente une menace et où il se trouve. Les militaires vont alors tirer un missile, le fameux missile Patriot. C'est une fusée longue de 5 mètres, capable d'atteindre de très hautes altitudes à des vitesses folles, 3 ou 4 fois plus vite que la vitesse du son, pour au final, eh bien, exploser contre la menace.
2: C'est donc, nous le comprenons, très efficace, mais cela coûte très cher.
7: Un seul missile Patriot, Adrien, vaut plusieurs millions de dollars, et surtout les Américains en fabriquent très peu, seulement 600 l'an dernier. Et si ces missiles visent des drones pas chers, vous l'imaginez, ce n'est pas tenable. Pour qu'il y ait plus de missiles Patriot, une usine est déjà en construction en Allemagne et une autre existera bientôt en Ukraine. Mais il faudra, Adrien, de longs mois pour que ces missiles très difficiles à fabriquer sortent ensuite des chaînes de montage.
2: Franck Alexandre, et puis toujours en soutien à l'Ukraine, Emmanuel Macron à Ankara a évoqué de futurs exercices militaires. Autrement dit, une démonstration de force des forces armées des pays, de la coalition des volontaires, comprendre des pays amis de l'Ukraine. D'ailleurs, la semaine prochaine, la coalition des volontaires va se réunir de nouveau à Paris le 13 juillet prochain. Il est 18h05 à Paris, dans l'actualité internationale. 42 morts au Baloutchistan en 4 jours. Le Baloutchistan est une province du sud-ouest du Pakistan. C'est la province la plus pauvre du pays et la plus grande en superficie. Les Baloutches demandent l'indépendance de leur province depuis de nombreuses années. Ces derniers jours, plusieurs attaques ont été menées contre l'armée pakistanaise. 42 personnes sont mortes, des civils et des soldats, annonce l'armée pakistanaise.
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2: De plus en plus chaud, les températures grimpent de nouveau en France cette semaine. Plus de 40 degrés dans le sud-ouest. C'est le troisième épisode caniculaire en un mois et demi. Des températures élevées et une absence de pluie, les deux conjugués empêchent les cultures de bien pousser. Reportage auprès d'agriculteurs, signé Jeanne Bartoli.
3: On est en train de toucher le fond, même j'ai l'impression qu'on est en train de le creuser.
4: Christophe Barbary est viticulteur à Saint-Genis-d'Irsac. Avec ses 32 hectares de vignes et ses 50 hectares de céréales, il fait face à de lourds dégâts.
3: Je vais vous faire voir, même j'ai un rang que j'ai commencé à faire tomber les raisins. Pourquoi ? Parce que vraiment, la vigne va mourir, va sécher sur pied.
4: On les voit en effet, hein, les vignes, elles sont...
3: Elles souffrent, voilà, c'est pour les protéger. Hein. Les feuilles commencent à se recroqueviller, elles sont sèches. Hein.
4: Donc, l'agriculteur estime déjà que la plupart de ces jeunes plants ne survivront pas aux 40 degrés attendus toute la semaine. Alors c'est un peu le système D pour tenter de les faire tenir.
3: Alors j'avais une réserve d'eau pluviale et j'avais une vieille... un stockage d'eau de lavage que je me sers aussi pour arroser mes plantations.
4: À quelques kilomètres, Bertrand Feunier est éleveur porcin. Il fait pousser du maïs pour nourrir ses bêtes. Et cette année, le constat est accablant.
5: Donc là, on est sur des plants donc ont été semés, des plants de maïs qui ont été semés début avril. Une plante qui est assez nanifiée, pas mal de feuilles sèches et un potentiel de rendement qui est quasi nul, quoi, je pense.
4: Comme de nombreux agriculteurs, Bertrand Feunier a fait une déclaration de sinistre auprès de son assurance. Les experts se sont déplacés. Prochaine étape, l'estimation de récolte, quelques semaines avant la moisson, en espérant une indemnisation qui lui permettra d'éponger une partie de ses pertes. Jeanne Bartoli, de retour de Saint-Genis-d'Irsac, RFI.
2: Le nouveau directeur d'Air Canada parle le français. C'est important, c'est une condition sine qua non, indispensable pour occuper ce poste à responsabilité. L'ancien directeur général d'Air Canada, Michael Rousseau, avait d'ailleurs été licencié parce qu'il ne parlait pas assez bien le français. Air Canada est obligé par la loi de servir ses clients en deux langues, en français et en anglais. Le nouveau directeur de la compagnie aérienne nationale du Canada est néerlandais. Il s'appelle Anko van der Werf. Le nouveau patron a été choisi car il répond à un certain nombre de critères, dont la capacité à communiquer en français, a expliqué Air Canada. Il n'y a pas de match aujourd'hui au Mondial de football, une première depuis le coup d'envoi de la compétition il y a maintenant plusieurs semaines. Il ne reste plus que 8 équipes en lice avec les quarts de finale à l'horizon, quarts de finale qui débutent demain avec notamment la France qui jouera contre le Maroc. Les deux derniers vainqueurs de la compétition, la France en 2018 et l'Argentine en 2022, sont encore dans la course. Babacar Diarra, bonjour.
8: Bonjour Adrien.
2: Faisons avec vous le point sur les équipes restantes. On peut parler de léger renouvellement.
8: Et on va les classer en trois catégories, les habitués, les rêveurs et la surprise du chef. Parmi ceux qui font partie des meubles, les sélections françaises et argentines auront connu des parcours différents. Jusqu'à présent, les Bleus n'ont pas tremblé dans leur reconquête d'un titre laissé en 2022 à une Argentine sortie du gouffre par deux fois par l'intermédiaire de son métronome et meilleur buteur du mondial, Lionel Messi. L'Angleterre peut aussi être citée au rayon des favoris au rendez-vous, même si elle a tendance à chuter lors de la marche finale, tandis que l'Espagne assure sans impressionner à l'image de sa jeune star, Lamine Yamal, pas encore décisive. Trois équipes peuvent se positionner dans la catégorie des outsiders, prêts à tout casser. Le Maroc, à l'heure de la confirmation, après sa demi-finale au Qatar, le jeu de Lions de l'Atlas apparaît même plus léché sous les ordres du nouveau sélectionneur Mohamed Warbi. Difficile d'en dire autant de la Belgique, avec ses cadres en fin de cycle, ou de la Suisse de retour en quart pour la première fois depuis 1954. Et l'invité surprise vient d'encore plus au nord, c'est la Norvège, avec en chef de meute son attaquant Erling Haaland.
9: Merci beaucoup Babacar Diarra pour toutes ces informations. RFI à Paris, 18h10.
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12: Bonsoir à tous, c'est ravi de vous retrouver pour ce nouveau numéro de Chut, on écoute la télé, la quotidienne sur Radio de la Save. Je suis très heureux de vous accompagner pour décortiquer ensemble le programme télé de votre soirée de ce mercredi. L'Infomédia, et comme c'est la journée des enfants mais aussi des sorties ciné aujourd'hui, on va vous dévoiler notre coup de cœur ciné de cette semaine.
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12: Et on commence tout de suite avec le programme télé de votre soirée de ce mercredi 8 juillet avec sur TF1 ce soir votre série All Her Fault qui continue avec les épisodes 4 à 8. Sur France 2, ce soir, Le Crime lui va si bien avec la rediffusion d'épisodes de l'affaire Molina. Sur France 3, Le Village préféré des Français, l'émission repart donc sur les routes de France avec toujours la même passion, vous faire découvrir ses plus beaux villages. Et puis sur Canal+, ce spectacle Chamoukslang, la reconstruction avec Camille Chabou, Camille Cotin, Karine Viard, Anne-Marie Vin et Fadili Camara. Et puis sur France 4, ça sera le meilleur du festival Wheel of Green qui vous sera proposé par Raphaël Yem. Sur M6, c'est Trois Mousquetaires d'Artagnan de Martin Bourboulon avec François Civil. Et puis sur Arte, ça sera le film Samba avec Omar Sy. Sur LCP, La Marseillaise Je t'aime moi non plus de Pascal Signolet. Et sur W9, Enquête d'action présentée par Marie-Ange Casalta. Sur TMC, Secret Story avec un nouveau Prime en direct qui vous sera proposé dès 21h25. Et puis sur TFX, Baby Boom. Sur TF1 Série Film, le film Double Zéro de Gérard Pires avec Éric Judor. Et puis sur Sister, ça sera le film Vilaine avec Marie-Lou Berry. Sur RMC Découverte Freak Story, sur RMC Life Cold Case Affaires Classées. Et sur Nouveau 19, ce soir, Puy du Fou, les secrets du parc d'attractions préféré des Français. Sur ces stars, ce soir, le film inédit En clair, le petit blond de la Casbah d'Alexandre Arcadi avec Léo Campion. Et puis notre coup de cœur de ce mercredi va à France 5 qui va programmer la série documentaire Partenaire particulier, un voyage pas comme les autres pendant 7 jours. Une équipe de 4 voyageurs pas tout à fait comme les autres va découvrir Barcelone et sa région en compagnie de Jérémy Michalak. Un voyage, c'est sûr, qui laissera personne indifférent.
13: C'est vraiment la colonie de vacances, mais pas comme les autres, quoi.
14: Ouais, c'est ça.
13: Et toi, je crois que t'as eu ton BAFA, toi, pour une colo, c'est parfait. Donc ça veut dire que tu peux t'occuper d'une colonie de vacances avec des enfants.
14: Ou d'un des centres.
13: Et il y a beaucoup de trisomiques qui ont le BAFA, comme ça.
14: Bah, j'ai essayé que le 3e.
13: Ah, il y en a 3.
14: Ouais. La deux, c'est de moi et moi.
13: Ok. Bon, bah, il n'y a plus qu'à les récupérer les autres. Je leur ai donné un point de rencontre idéal, du sur-mesure.
15: Bonjour, je m'appelle Arthur.
16: Bonjour, Arthur, on est là.
15: Bonjour, je m'appelle Arthur. Je suis venu accompagné de mes deux meilleurs amis, Makan et Tosca, le chien.
17: Je m'appelle Kylian et j'ai 22 ans.
18: Et oh.
17: Mon petit truc en plus, c'est que j'ai le même rire que Omar Sy.
18: Et oh. Je m'appelle Kera, j'ai 29 ans, je suis enseignante-chercheuse et doctorante en sociologie.
15: Ce que j'aimerais à la fin de la semaine, c'est pouvoir retrouver la vue.
17: Combien tu mesures ?
18: 1m20.
17: Non, mais en vrai.
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12: Et c'est un nouveau numéro inédit du programme J'en connais un rayon qui sera diffusé le mercredi 22 juillet à 21h10 sur M6. 50 candidats à l'épreuve dans des situations inspirées du quotidien face à des scénarios que chacun peut vivre en tant que consommateur. Les joueurs devront faire preuve de bon flair et surtout de bon sens et d'astuces pour faire les bons choix lors de leurs achats. Le tout animé toujours par Julien Courbet, entouré d'Olivier Dauvert, expert de la grande distribution, et de Anne-Claire Moser, avocate. Un divertissement aussi amusant qu'instructif qui promet de vous divertir tout en vous aidant à devenir un consommateur plus averti et vous aide ainsi à faire les bons choix dans votre consommation, vous permettant de réaliser de véritables économies, le tout dans la bonne humeur. À la clé, pour le plus malin d'entre eux, jusqu'à 20 ans de course offertes. Parmi les 50 participants, 3 personnalités vont relever le défi au profit d'associations: Isabelle Morini-Bosque, Norbert Tarrer et Delphine Westpisser.
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12: Et notre coup de cœur cinéma cette semaine aujourd'hui dans les salles est le film de Léopold Kraus intitulé Microstar avec Abraham Wepler et Félix Lefebvre ainsi que Raïka Zanavicius, influenceur beauté. Fauché, Gabriel Rose rêve de devenir comédien mais il n'en a ni le talent ni les contacts. Après un énième casting raté, il rencontre Stanislas, un fils à papa de la jeunesse dorée qui lui propose de lancer une marque de bijoux. Gabriel y voit l'opportunité d'accéder au Gotha Paris où tout semble facile, enfin du moins en apparence. En parallèle, il se lie avec Pauline, une jeune chercheuse en écologie politique. Tiraillé entre ces deux mondes, Gabriel va chercher sa place entre image et réalité, désir d'ascension et besoin d'amour. Bande annonce.
16: J'ai un don pour deux choses dans ma vie. Jouer et faire l'amour.
19: Et t'as l'air hyper modeste aussi.
20: J'ai l'impression que t'as déjà vu quelque part.
16: Je suis acteur.
20: Acteur ?
16: Influenceur.
21: C'est grâce à cette crème-là.
16: Je suis un peu chanteur aussi et parfois DJ.
22: Et cracheur de feu et taxidermiste et...
20: Et ça marche ?
23: Ouais, il est nul ton costume.
16: Ouais, après c'est en dents de scie, hein.
24: Derrière chaque grand film, il y a des grands acteurs, il y a des grands perchemans.
16: Mais je suis pas perchemans, gars. T'es pas perchemans ?
20: Ouais, ça marche pas du tout, quoi.
25: Attends deux secondes.
16: Y'a un truc que je fais mal ?
25: Non, mais je préfère avec ça, ça te dérange pas ?
20: Ce que je veux, c'est qu'on soit associés, mec.
25: Mais c'est ton ami, ce gars ?
26: On est en train de monter un petit projet, hein.
27: Ouais.
26: Et mon gars, c'est un acteur de renom.
25: Vous êtes pas ensemble ?
16: Non.
26: Bon, et sinon, ça va ?
28: T'as jamais eu l'impression d'avoir raté un truc ? Et depuis, c'est comme si tu vivais une mauvaise version de la vie que t'aurais dû avoir.
29: Tu sais que la crise existentielle, c'est un truc qui existe que dans les pays riches.
12: On termine par les anniversaires de stars. On va souhaiter un joyeux anniversaire aujourd'hui à l'animatrice Fanny Agostini qui fête aujourd'hui ses 38 ans. Joyeux anniversaire également à l'actrice Sophia Bush qui fête ses 44 ans. À Audrey Crespo-Mara, le Joker du 20h du week-end de TF1 qui fête ses 50 ans. Joyeux anniversaire à Claire Kaim qui fête ses 51 ans. Et joyeux anniversaire à Mehdi Sadoun qui fête aujourd'hui ses 53 ans. Il y avait du monde.
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12: 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Du lundi au samedi à 7h10 et 18h10 pour la quotidienne. Et puis bien sûr le lundi pour la grande hebdo de Chute en écoute la télé de 14 à 15h où pendant une heure on décortique l'actualité culturelle de la semaine avec tous nos invités. Alors sur ce, il ne me reste plus qu'à vous souhaiter une très belle soirée à l'écoute de nos programmes sur Radio de la Save. Et je vous dis à demain matin, 7h10.
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2: Bonne écoute! Bonjour, je m'appelle Stella, je suis en 3ème 3 au Collège Françoise Héritier de l'Île Jourdain et aujourd'hui, nous allons vous parler des femmes dans la sculpture grâce au projet que nous avons mené durant l'année. Nous sommes sur Radio de la Save. Nous allons poser des questions à nos deux invités, Laurine Lafargue et Alicia Lafarge.
4: Bonjour.
5: Bonjour.
2: Quels artistes vous ont marqué ?
4: Les artistes qui nous ont le plus marqué sont Niki de Saint-Phal, Louise Bourgeois et Camille Claudel.
2: Pourquoi ce sont ces artistes qui vous ont le plus marqué ?
4: Parce que nous avons grandement apprécié leurs œuvres.
2: Pensez-vous que la place des femmes dans la sculpture a évolué aujourd'hui ?
6: Oui, la place des femmes a un peu évolué, mais il reste un art très masculin. Il y a quand même des grands artistes qui sont connus internationalement. Louise Bourgeois, française, naturalisée, américaine du XXe siècle, et Niki de Saint-Phal, française, américaine et suisse.
4: Les femmes restent souvent des muses, c'est-à-dire souvent des modèles pour les sculptures. Par exemple, la Muse endormie, qui est une sculpture en bronze polyréalisée par Brancusi en 1910 et se présentant sous la forme d'une tête de femme dont les yeux sont clos.
2: Que pensez-vous d'artistes comme Louise Bourgeois et Niki de Saint-Phal ?
4: Niki de Saint-Phal est une femme très impressionnante, car elle n'était pas qu'une sculptrice, elle était aussi peintre, plasticienne et graveuse.
6: Louise Bourgeois a une œuvre connue qui s'appelle Maman. Elle représente sa mère qui est décédée et son œuvre est une araignée de plus de 10 mètres de haut.
2: Pourquoi une araignée ?
6: Car sa mère était tapissière dans les ateliers de restauration, donc pour Louise, l'araignée représente bien sa mère, le tissage et la toile.
2: Et pour finir, pourquoi les femmes ont-elles été longtemps invisibles dans l'histoire de la sculpture ?
4: Les femmes ont longtemps été invisibles dans la sculpture à cause des inégalités. Elles avaient peu, voire pas accès à des formations artistiques qui étaient souvent dominées par les hommes. Leur travail était ignoré, comme Camille Claudel qui vivait dans l'ombre de Rodin.
2: En résumé, elles n'ont pas un manque de talent, mais plutôt un manque de visibilité. Voilà, c'est tout pour cette émission. Merci de nous avoir écoutés. Au revoir et à bientôt.
4: Au revoir. Au revoir.

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1: Rendez-vous avec les visites de l'été en Haut-Tolosan avec l'équipe de l'Office de tourisme de Grenade-sur-Garonne. Célia Gomez et Camille Simon, conseillères en séjour et chargées de la communication toutes deux. Allons voir du côté de la thématique au plus près de la nature. Et c'est parti pour une balade au fil de l'eau du côté de Grenade.
2: Que se trame-t-il dans l'intimité de la rencontre entre rivière et fleuve? C'est sûrement une question que vous vous posez. Vous pourrez répondre à cette question avec les guides naturalistes de l'association Nature en Occitanie. Découvrez le fruit de cet amour tumultueux et laissez-vous surprendre par les nombreux habitants qui trouvent ici le gîte et le couvert et la tranquillité d'un site préservé grâce à la contribution de tous.
1: Camille, présente-nous les infos pratiques.
2: On vous donne rendez-vous le 8 juillet à 9h30 pour 3 heures de visite, environ 4 km de marche. Et c'est une visite qui est accessible à partir de 6 ans et elle est gratuite, mais sur réservation sur le site www.tourisme.autolosan.fr.

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1: Le comité des fêtes de l'Île Jourdain organise ses bals d'été sur l'esplanade des Pyrénées. Au programme de ce mois de juillet, mercredi 8, Jean-Pierre Laurence. Mercredi 15, Belle Cadence. Mercredi 22 juillet, Jean-Pierre Laurence. C'est de 21h30 à 23h30. Venez danser tout l'été avec les bals d'été organisés par le comité des fêtes de l'Île Jourdain. Le comité des fêtes de l'Île Jourdain organise également la 35e journée champêtre le dimanche 12 juillet au bord du lac de l'Île Jourdain. Un grand vide-grenier, brocante, artisanat, gastronomie. Tous les renseignements au 05 62 07 21 96. 05 62 07 21 96 ou bien par mail à comitedesfetes.ilejourdain@gmail.com. Buvette et restauration rapide assuré par le comité des fêtes, dimanche 12 juillet, 35e journée champêtre au bord du lac de l'Île Jourdain.
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1: Le goût des autres, la chronique musicale sur le vivre ensemble, animée par Denis sur Radio de la Save. Dans cette chronique, nous allons écouter et commenter la chanson de John Lennon, Imagine. Nous nous retrouvons ensuite, comme d'habitude, pour la commenter.

C'est une chanson phare. Elle représente un hymne à la paix. Elle a officiellement été écrite et composée par John Lennon sur l'album du même nom en 1971. Mais il reconnaîtra plus tard qu'il aurait dû créditer ce texte à Yoko Ono. Cette reconnaissance interviendra seulement en 2017, soit 37 ans après sa mort. En effet, les paroles et le concept sont largement influencés par un recueil de poésie que Yoko Ono avait publié 7 ans plus tôt. Dans ce recueil, elle utilisait souvent le mot « imagine » pour espérer un monde meilleur. Cette chanson deviendra un succès planétaire après la mort de John Lennon en 1980. En seulement 3 couplets et 2 refrains, il exprime ses rêves les plus fous. Avec une mélodie très simple au piano, un accompagnement très léger à la basse et aux cordes, nous sommes embarqués vers ce nirvana de douceur et de non-violence caractéristique de l'époque. John Lennon et ses complices musiciens l'ont composé comme un hymne religieux, mais laïque. L'inspiration lui est venue d'un cantique entendu dans son enfance. Évidemment, l'inspiration ne vient que de notre vécu, réel ou fantasmé. Il rêve le vivre ensemble en paix, sans croyances religieuses, sans pays, sans possession. Mais le besoin de protection de chacun ne permet pas la venue de ces utopies rêvées par la contre-culture hippie. Pourtant, aujourd'hui, nous pouvons imaginer que les religions, les frontières et la propriété privée

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